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1: Bonjour et bienvenue à l'émission French Transcendance sur les ondes de CJSW 90,9 FM. Je m'appelle Philomena et on est diffusé en direct des studios à l'Université de Calgary. Aujourd'hui, comme dit la chanson, c'est le lundi. C'est lundi le 7 septembre 2026. C'est bien sûr le premier lundi du mois, la fête du travail au Canada. Et ce lundi méchant, comme dit le titre de la chanson d'ouverture de notre émission ce soir. Il fait 13 degrés d'après la météo, sous un ciel gris, sous une petite pluie fine. Et comme je viens de dire,